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0: Feu!
1: 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C'est ainsi que John Simmons Ritchie, Sid Vicious, ex-Flowers of Romance, se lardait la peau à coups de rasoir. C'est ainsi que James Osterberg, Iggy Pop, encore un chanteur de rock, rampé sur des tessons, se flagellait à coups de ceinturon. Acteur de théâtre, il jouait la tragédie jusqu'au bout, se poignardait vraiment, puis désinfectait ses plaies dans le sel de l'océan. Et tant d'autres facéties, vraies ou fausses, qu'importe. Il est Mimi, docteur Misère. Mais pourquoi privilégier ces deux figures de la mythologie rock'n'rollienne? Pourquoi participer à cette grande mystification qui consiste à fabriquer des idoles pour mieux bêtifier le bon peuple, renforcer le spectacle organisé des fantoches, alors qu'il existe tant de héros anonymes, depuis ces enfants qui se frappent et se mutilent, jusqu'à ces milliers d'âmes lucides, acceptant un petit sourire allumé au coin des lèvres, le vide douloureux d'une survie ratée aboutissant au néant terminal où tout le monde descend. Une paire de claques, jamais n'abolira le hasard. 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Mars 76, gros plan sur les Sex Pistols. Chérubin échappé des garçons sauvages de M. Burroughs. Le film durera l'espace de quelques clubs. Travelling sur garçon kamikaze, à peine sorti d'une émission sur les enfants psychotiques. Et puis on nous a volé les bobines suivantes. Et de toute façon, c'était prévu dans le scénario. Par la suite, tous les acteurs sont devenus célèbres. Ils ont gagné beaucoup d'argent, tant mieux. Le projecteur tourne à vide. Le mot « fin » n'est toujours pas apparu. Et je commence à trouver le temps long. 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Je m'en fous. 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Tant mieux. L'art doit être une chose drôle et un peu assommante. C'est tout. Ennui. Les mots sont cons. Il faudrait les écraser. Les presser pour en faire sortir du jus, du pu, les casser, les tordre, les frapper, les castrer, les piétiner, les mordre, leur cracher dessus, leur chier dessus, et enfin les dépecer pour voir un peu ce qu'ils ont dans le coffre. On s'en sert trop souvent. À la fin, ils ne veulent plus rien dire. Ils sont aussi crains que nos têtes. L'ennui donc. L'ennui cliché. Tout le monde s'ennuie. Mais je vais quand même raconter l'histoire.

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Rien n'est plus digne d'admiration qu'un arbre qui a pris le temps de déployer sa forme. Sa beauté rappelle que les grandes choses ne se font pas en courant. Les arbres sont des vieux patriarches. Ils incarnent des vertus démodées, la lenteur, la patience, la mémoire, la prise en compte des cycles. Leur présence maintient éloignée de l'empressement du monde.

0: ce vieux sage veille sur les tourbières, le plateau des mille vaches, et il m'interroge.
1: Les arbres m'inspirent beaucoup de respect. Je les vois comme des vieux sages qui ont vu, pour certains, plusieurs générations d'êtres humains. Et s'ils ont une mémoire, j'aimerais bien y avoir accès.

les racines, que ça aille du sol jusqu'au ciel, ce lien qu'ils ont. Il faut capter la lumière et capter l'eau et les nutriments dans le sol, les capacités.

juste là-dedans, qui glisse. 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

0: tu te promènes souvent dans cette forêt?
1: Surtout depuis les champignons, là, depuis le mois de mai, jusqu'à Toussaint pour les champignons. Et après, bah, le bois, pour faire du bois de chauffage. Voilà. Ouais. Donc toute l'année, quoi.

Je suis un analphabète de la nature. Décidément, notre progrès marche à reculons. D'un effleurement, on peut déclencher des processus, mais on ne sait plus nommer l'oiseau qui nous gratifie de son chant. Or, une chose non nommée existe-t-elle vraiment ?

0: Tu es donc attaché à ce territoire?
1: J'ai migré ici et je veux plus en partir.

En arrivant ici, j'ai déménagé dans une maison où il y avait le... complètement isolé, pas du tout de voisins. Et le silence, déjà, c'est vraiment le son qui m'a fait du bien ici. Parfois, je venais de la grande ville, quoi. Je venais de la région parisienne. Et déjà, ce silence, quoi, pour moi, c'est le meilleur son d'ici. Et puis doucement, après, tu te mets à entendre et à voir comme voisin les oiseaux, comme tu dis.

0: Les biens nous encombrent, me dis-je. Une fortune à gérer, des affaires à administrer, des biens à surveiller sont autant de chaînes dorées qui entravent la liberté. Les possessions matérielles ne sont autre chose qu'une source d'incertitude parce qu'on ne les possède jamais sans crainte ni souci.
1: Arthur Rimbaud.
2: Charles Wright.

0: Quelle est, Florence, ta saison préférée?
1: Ah, moi, j'aime bien l'automne. Justement, avec les couleurs, je pense.
2: C'est bien marqué quand même. Les saisons sont bien marquées. Entre l'été, le printemps, l'automne et l'hiver, c'est bien marqué. Quoi. Donc, tous les trois mois, on va changer de décor.
1: Les saisons sont jolies aussi. Hein.
2: Ouais. C'est... Après, tu as l'odeur de champignons, l'odeur de feuilles en train de pourrir.
1: L'odeur de pain, de bonchons de pain.
2: L'odeur du printemps, ouais.
1: Et les champignons, c'est... Justement, l'automne, tu as vraiment ces odeurs. Quand tu as une poussée, ça sent le champignon. Tu te dis, là, on va en trouver des bons à manger.
2: Des fois, on rêve même la nuit. Et le matin, on est au champignon.
1: Généralement, je fais, tu trouves que ça sent le champignon pour savoir si c'est le bon moment.

0: Est-ce que je pourrais dire que le Creusois est une personne très autonome?
1: Je pense, ouais. Je pense que, ouais, t'es autonome énergie, parce que les bois de chauffage. Après, t'as le jardin, les poules, le cochon, les champignons, voilà.

0: ici. Les prises de son sont-elles des prises de vue?
1: Autrefois dans les campagnes, les femmes craignaient qu'à force de vivre près des vaches, leurs hommes ne déchoient de leur humanité. Pourtant, c'est le contraire qui se passe. Les bêtes ne nous font pas retourner à l'état d'animalité, elles nous humanisent. Ces animaux tendres et pacifiques souffrent d'un discrédit dont témoigne le langage. Peau de vache, grosse vache, vacherie. J'avoue ne pas comprendre cette disgrâce. Pour moi, ces bêtes sont des maîtres, des professeurs en vie mystique. Dans les prés, elles regardent d'un œil étonné le passant s'agiter, avec l'air de se demander « Insensé, après quoi tu cours ?» Elles ne font pas que ruminer des touffes d'herbe, elles ruminent aussi le temps. Elles enseignent la lenteur et l'art de tendre l'oreille, de rêver, de flâner. Charles Wright.

0: prise de son et réalisation Avakian Patrick, enregistré en été, automne et hiver sur le plateau des Mille Vaches, le Thorion, la Masure, le lac du Moulin et bien d'autres lieux secrets. Je tiens aussi à remercier la Métive pour leur accueil et leur disponibilité, ainsi que Mathilde Bouquet, Stella Cohen-Adria, Fabien Alibert, Denis et Florence Fournat, Radio Pays Guéret ainsi que Radio Vassivière pour leur soutien et surtout, restons à l'écoute de la nature.
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0: Messieurs, les circonstances ont voulu que vous surpreniez un secret qui doit rester ignoré de tous et rien ne m'oblige à vous donner l'hospitalité. J'ai rompu avec la société entière pour des raisons que moi seul ai le droit d'apprécier et vous resterez pourtant à mon bord puisque la fatalité vous y a jeté. Et je pense que vous, du moins, vous ne regretterez pas cette croisière inattendue.
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4: 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Composée d'une grande variété d'épreuves comme du trail, de la course, du cyclotourisme et des parcours pour enfants, cet événement rend hommage par le sport à l'histoire et à l'opposition au nazisme à travers des monuments et des lieux emblématiques. Cette édition se tiendra à la Côte-Saint-André dans la Brièvre. 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

0: Compte qu'au bord de la ville de Grenoble, il y a très longtemps, il y avait un vieil arbre que personne ne remarquait. Pourtant, chaque jour, le vent, les oiseaux et même la pluie semblaient venir lui parler. Un enfant avait pris l'habitude de s'asseoir sous ses branches quand il était triste. Il ne disait rien, mais l'arbre restait là, immobile, comme s'il l'écoutait. Les années passèrent. L'enfant grandit et ne revint plus. Un jour, l'arbre fut coupé et rien n'a plus poussé à cet endroit-là. On dit qu'à partir de ce jour, quelque chose d'invisible s'est dressé. Sans tremblement ni lumière, un mur invisible est apparu en une nuit. Personne ne le voit, ce mur. On le dessine seulement quand les pas hésitent et quand les rêves rebondissent sans bruit. Le mur a cloisonné les cœurs plus sûrement qu'une frontière de pierre. Au matin, la ville était comme des cœurs, coupée de la vie compagnarde. Ceux qui étaient en ville ont oublié beaucoup de choses, notamment les visages de la nature. Comme si l'arbre disparu avait été le dernier lien entre nature et ville. Et que sa chute avait laissé le monde se refermer sur lui-même. Le vide et le silence ont régné là, au lieu de notre arbre, pendant des années, mais un jour, on a construit un musée. Et sur l'emplacement de l'arbre, un tableau a été installé. Lorsqu'il a été accroché, un genre de chantement ou de chuchotement s'est laissé entendre. On a eu beau chercher, personne n'en a trouvé la source, car personne n'a osé poser l'oreille sur le tableau lui-même. À l'endroit où l'arbre poussait, si quelqu'un l'avait fait, il aurait entendu la prophétie de l'arbre disparu.
1: Quand un enfant traversera le mur sans le sentir, la mémoire reviendra. Le mur n'est fait que de peur.
0: Des échos de ces mots résonnent parfois dans les couloirs vides du musée de la ville de Grenoble, érigé sur le lieu de la fracture. Ces tableaux semblent garder ce que la terre avait perdu.
2: Les portes de la bulle s'ouvrent avec un suintement pneumatique. Au milieu du flot désordonné de touristes descendant du téléphérique, une silhouette avec un long manteau sobre se détache de la foule de vestes quechua colorées. Les vives rafales de vent, fouettant les remparts et faisant voler les chapeaux et casquettes des visiteurs, étaient d'une intensité rarement vue. Cependant, Elias ne laissa pas s'installer un seul petit pli sur lui. Il rectifie le tombé de sa tenue et l'alignement de son écharpe d'un geste sec et soigneux, aussi rapidement que le vent tente de les désordonner. Rien ne doit laisser transparaître la tempête, aussi violente soit-elle, en dehors comme au-dedans de lui. Elias ferme les yeux, le visage crispé. Le grincement aigu du câble porteur, le cliquetis des appareils photo, le brouhaha des bavardages. Tout lui arrive en même temps, sans filtre.
3: On peut aller manger là-bas.
4: On ne court pas.
5: On rentre quand ? Va faire la cuisine !
2: Son cerveau transforme l'ambiance festive en agression physique. Il rouvre les yeux, le regard froid, fermé au sourire autour de lui. Il s'approche du belvédère. Il ne regarde pas la beauté des montagnes. Il sort un mouchoir en tissu, nettoie méticuleusement la rambarde avant de poser ses mains gantées. Elias plonge son regard vers la ville en contrebas. Pour lui, Grenoble n'est pas un paysage, c'est une grille de données. Il ne voit pas les toits, rues, bus, trams et voitures. Il voit des vecteurs et des horaires. Il en est là pour ça.
6: Aujourd'hui, à 16h14 précise, une Audi RS3 bleu nuit remontera le cours Jean Jaurès du sud au nord. C'est une boucle logique, le schéma inévitable d'une routine que j'ai mis 3 ans à mettre en équation.
2: Il vérifie sa montre, puis fixe la voiture, un point minuscule en bas. Il reviendra le jour suivant et attendra que le destin se répète. Comme il a le temps, son regard se perd dans les contemplations.
6: Ras ces déchets ! Ils attirent différents insectes, des mouches, des cafards et j'en passe. Ils polluent la nature, visuellement comme écologiquement. Ces déchets, là devant moi, à même le sol, cet emballage quick, tout ça créé par l'homme, merde quoi ! Ils auraient pu les jeter au recyclage. En plus, ces déchets sont juste sous un lampadaire, dans la nuit, sous la lumière. On ne doit voir que le lampadaire, encore création de métal de l'homme. Celui-ci est emprisonné entre deux grands arbres. Au coucher du soleil, lui aussi s'embrasse, faisant rougir le feuillage de la nature autour de lui. Quand le noir tout engloutit et que la nuit est là, ce lampadaire qui estompe les ténèbres sur le parking.
2: Plus loin, sous les feuilles rouges des grands arbres et du boulevard, une voiture arrive, brillant sous le soleil.
6: Ah la voilà, tranquille, au bon moment, au bon endroit. Son capot, lui, il est un peu poussiéreux, mais moi, je la trouve magnifique. Ce n'est pas juste un tas de fer, c'est l'objet de mes rêves, c'est la Audi RS3 bleu nuit. Quand je la vois, ça me rappelle que je n'ai toujours pas le permis. Alors, à quand les trajets en ta compagnie, belle bagnole de mes rêves.

0: Elias n'a pas vu sa sœur depuis des années, mais il pense souvent à elle. Parfois, presque malgré lui, ses pas le guident vers les abords du musée, un endroit où elle avait pour habitude de se ressourcer. Evae est une fille intelligente et réservée, qui a un grand désir d'émancipation. Enfermée dans un monde où elle ne trouve pas sa place, jumelle d'Elias, elle ne cesse de lui montrer les montagnes qui entourent la ville de Grenoble. Mais manifestement, elle est la seule à porter une attention à ce qui se trouve hors de la ville. La seule à être attentive à un ailleurs que personne d'autre ne semble remarquer.
1: Ah, Evae, je pense encore à toi. Ma pauvre sœur perturbée dans ton monde de bisounours. Tu t'es complètement perdue dans tes rêves.
0: Ce qu'Elias n'a pas compris, c'est que pour Evae, la ville de Grenoble est une prison qui l'oppresse. Les regards des autres à son égard, les remarques sexistes, ces phrases d'une cruauté innombrable sont autant d'épreuves difficiles.
2: Sois comme ton frère.
3: T'as l'air manqué comme garçon.
4: Et ce ménage, c'est pour bientôt ?
0: Le mur ayant coupé beaucoup de monde de leur connexion à la générosité et à la bonté de la nature, la méchanceté a gagné du terrain dans le cœur des hommes. Parfois, elle entend encore les échos de leurs mots se répercuter en elle. Alors, pendant qu'Elias est en route pour le musée, Evae, bien loin d'ici, marche, cherchant hors de la ville, un endroit où respirer.

0: je marche depuis des heures. Je suis partie tôt ce matin, du petit hameau où j'ai fait étape. Oh waouh, enfin le haut du premier sommet. Mon chemin continue sinueusement dans une vallée sublime, la Romanche. Elle s'étend sur des kilomètres. Ça me rend toute petite cette immensité. Je vais suivre le ruisseau, le laisser guider mes pas. Autour de moi, le décor défile. Suis-je dans un rêve ? Je me sens seule dans cette immensité qui est pourtant remplie de vie. Je me demande ce que devient Elias.
1: Il fait un temps magnifique aujourd'hui à Grenoble. Un grand ciel bleu, pas de nuages et une légère brise. Les montagnes apparaissent tout autour de la ville, rendant ce paysage impossible à fuir. D'un geste sec, Elias déverrouille la fenêtre et regarde au dehors.
2: Un simple caillou du point de vue d'un insecte et une montagne, telle l'Everest à l'échelle de l'homme. Sur ce simple caillou, à une toute autre échelle, se trouve aussi de la vie. C'est impossible à voir à l'œil nu et c'est impensable si nous n'y sommes pas.
1: L'aube grenobloise qui déclenche une voix intérieure qui débite les soi-disant niaiseries de sa sœur.
0: L'automne m'inspire un sentiment vivifiant. Ça me fait penser au ragoût de citrouille, au partage, à la paix et à l'arrivée infaillible d'Halloween. Je pense au renouveau, à la nature qui se révèle encore avant l'hiver, sous une autre lumière, avec une nouvelle odeur de fleurs qui s'ouvre et sente bon. Grâce à cette lumière, je reçois une bouffée d'énergie qui me donne envie de sortir et de bouger. Les feuilles dorées sont presque translucides quand la lumière du soleil passe à travers.
2: Blablabla, bla bla, les petites fleurs, le soleil, blablabla, bla bla. Mais qui peut voir ça en ville ?
1: Les gens de la ville derrière le mur avaient comme perdu leur capacité à s'émerveiller de la nature et des saisons. C'était étonnant qu'Elias puisse encore capter ses idées, même s'il les dénigre aussitôt. Par-delà les apparences, le lien des jumeaux est puissant.
2: Au lieu de la grisaille espérée, je me heurte à ce chaos. Devant moi, ce paysage ne ressemble plus à ce qu'il était la veille. Le soleil levant n'est qu'une hémorragie de lumière diffuse. Là où d'autres voient la poésie vibrante de la nature, moi je ne vois qu'une agression, aucune organisation, aucune géométrie. Juste des touches grossières comme si le monde avait été peint à la truelle. Décidément, je n'ai vraiment pas le même regard que ma sœur.
1: L'hyperesthésie d'Elias s'affole face à cet air granuleux qui semble vouloir salir son costume impeccable.
2: Ce flou artistique est dangereux, c'est dans la précision que se cachent les anomalies.
1: Dégoûté, il referme brutalement la fenêtre, préférant l'obscurité stérile de son appartement à ce soleil brouillon.

0: À ma sœur, devant cette fenêtre, elle m'aurait dit.
1: Les couleurs ne crient pas, Elias. Elles murmurent. Elles disent que la beauté existe même quand tout est flou, même quand on ne comprend pas ce qu'on ressent. L'eau reflète le ciel, mais le ciel n'est pas parfait. Il est vivant. Comme tes pensées, comme tes doutes. Il ne faut pas oublier, Elias, de retenir ces quelque chose qui glisse sans cesse entre les doigts. La paix, la mélancolie douce, l'instant présent.
2: En se remémorant ces phrases, Elias sent qu'il a envie de se souvenir. De quoi ? Il ne le sait pas encore. C'est confus. Alors, il allume la radio pour se sortir de ses pensées.
3: Un meurtre a été commis en plein milieu du centre-ville à proximité du musée, place Notre-Dame. La victime est un paysan nommé Bakar, demeurant dans un village proche de Grenoble, nommé Korenz. Il est brun, grand, très barbu et un peu bronzé. La veille, il a tenté de voler des provisions pour nourrir sa famille à un paysan nommé Noé. Celui-ci faisait sa ronde comme tous les soirs, sauf que hier soir, il dit avoir entendu un bruit de grignotage venant de la grogne à provision. L'homme, pensant avoir affaire à un sanglier, décide de rentrer pour prendre sa carabine. En retournant à la grange, il découvre Bakar, pointe son arme sur lui et le confronte. Noé décide de le ramener au commissariat qui se situe sur la place du centre-ville. Mais découvrant le commissariat fermé, l'homme, comme pris d'un accès de folie, tire sur le malheureux au milieu de la place du centre-ville, le laissant inanimé. Personne n'a rien vu ni entendu. Ce sont les éboueurs qui découvriront le cadavre le lendemain matin. Dans la matinée, l'assassin s'est présenté personne dans les bureaux du commissariat pour se dénoncer. Il plaide, comme le font régulièrement de nombreuses personnes, la désorientation, la démence passagère à cause des dissociations produites par le mur qui passe à proximité de sa demeure et du commissariat. Rappelons que les effets du mur sont encore étudiés par les chercheurs. D'autres équipes du scientifique continuent de mettre le doute de l'existence même de ce mur malgré les nombreux cas qui affluent à l'hôtel de police. À savoir que pour l'instant, le gouvernement ne s'est encore pas prononcé au sujet du mur.
2: Agacé, Elias éteint la radio.
0: Encore des nouvelles, toujours les mêmes de toute façon. C'est plutôt une connerie cette histoire de mur, non ? Bon, enfin, peut-être que je ne sais pas. En fait, c'est vraiment un temps à aller au musée, ça.
2: Il se dirige vers le musée avec une idée précise en tête. Regarder des paysages. Il aimait les tableaux qui représentaient la nature, ce qui donnait l'impression de pouvoir s'y promener.

0: Le ruisseau que suit évaillé depuis un moment est maintenant un torrent ivre de liberté qui dévale la montagne. Dans les rapides, il siffle entre ses dents de pierre. À ses côtés, il y a un être plus discret, l'herbe. C'est la peau de la montagne, la plus vieille âme de la vallée. Celle qui se plaint pas, les rochers sont eux, de vieux sages pétrifiés. Des témoins du temps qui sont là depuis des millénaires et ont vu naître cette vallée. Ils regardent aujourd'hui évaillés faire ses premiers pas ici. Un petit chemin emmène droit au fier sommet qui se dresse devant elle.
1: Je n'ai pas peur. Je crois que c'est ça, être en extase. Être happé par cette nature. Je sens que ce n'est qu'une mise en bouche. Je veux en voir plus. Plus grand. Plus loin. Plus beau. Ça me donne envie de courir.
0: Les arbres se penchent vers l'eau comme s'ils avaient des confidences à faire qu'on n'oserait pas dire à haute voix.
1: Près de moi, un étang respire doucement. Son eau ne fait pas de bruit, quoique on dirait qu'elle chuchote. Elle n'est ni tout à fait bleue, ni vraiment verte. Elle hésite, comme moi. Ses reflets tremblent légèrement. Pas à cause du vent, non. Mais parce que rien n'est jamais vraiment stable.
0: Les arbres se penchent vers l'eau comme s'ils avaient des confidences à faire qu'on n'oserait pas dire à haute voix.
1: J'ai l'impression qu'ils me regardent aussi, qu'ils savent quelque chose de moi que j'ai oublié.
0: Quand le mur invisible a poussé, les humains ont perdu des connaissances. Il semble à présent qu'un accès à ces mémoires perdues s'ouvre chez Évaillé, comme si le souvenir oublié du lien profond entre les humains et la nature lui revenait.
1: Ce qui me revient, ça date d'avant que les villes ne s'isolent de leur propre monde avec leurs murs en béton et leurs grillages métalliques. C'est une époque où on sait encore écouter le vent, comprendre la terre et vivre avec elle.
0: Le processus était amorcé. Retrouver la mémoire, c'était réapprendre à faire partie d'un tout, plutôt que de s'isoler derrière des frontières rassurantes, mais totalement aveugles.
1: Je me vois, une fin d'après-midi d'été irréel, c'est un moment suspendu, où le temps ralentit sans prévenir. Je me vois marcher seule le long de l'étang, une robe claire, le cœur un peu lourd, mais rempli d'espoir. C'est encore confus. Oh, quelqu'un fait signe là-bas. Ou peut-être que non. Tiens, pour une fois... Ça ne me fait pas peur d'avoir toutes ces pensées qui remontent.

0: Elias, de son côté, avance calmement dans les salles du musée, observant les œuvres sans vraiment s'arrêter, jusqu'au moment où une toile attire son attention.
1: Le chemin du petit séminaire, environ de Grenoble. Tu parles d'un titre ?
0: Le paysage est recouvert de neige et semble plonger dans un calme profond. Au fond du tableau, une grande montagne se dresse, imposante. Le chemin, au centre, guide naturellement le regard vers l'horizon.
1: Il est incroyable ce château avec ses quelques fenêtres allumées, diffusant une lumière chaude dans le froid du paysage.
0: Il s'approche davantage et observe les détails. La neige recouvre les champs, les arbres se découpent dans la pénombre et le ciel prend des teintes douces de fin de journée. La lumière du château contraste avec le bleu froid de la montagne comme un signe de vie dans cet endroit silencieux.
1: Qui peut bien se trouver là-bas à cette heure ?
0: Puis il regarde la toile. Plus il a l'étrange impression qu'elle l'appelle. Il hésite quelques secondes, puis tend la main et pose ses doigts sur le tableau. Une sensation étrange le traverse aussitôt. La surface n'est plus lisse, mais froide et légèrement rugueuse. Comme de la neige gelée, un frisson parcourt son corps et l'air autour de lui semble devenir plus lourd. Avant qu'il ne puisse retirer sa main, il perd l'équilibre. Tout devient flou pendant un court instant. Lorsqu'il rouvre les yeux, il n'est plus dans le musée. Il se trouve sur le chemin enneigé du tableau. La neige craque sous ses pas et le froid lui mord la peau. Le silence est si profond qu'il en devient presque inquiétant. Il lève les yeux vers la montagne, immense, puis regarde au loin. Le château est toujours là. Les fenêtres éclairées brillent dans la nuit naissante, comme si quelqu'un l'attendait. Cette lumière à la fois rassurante et mystérieuse semble être la seule chose vivante dans ce paysage figé. Après un moment d'hésitation, il commence à avancer sur le chemin, attiré malgré lui par le château illuminé, sans savoir ce qu'il va découvrir.

0: deux personnes se tiennent un peu plus loin sur un terrain irrégulier, recouvert d'herbes et de rochers. Elles sont placées à gauche d'un grand arbre aux branches fines, à proximité d'une zone de végétation très sombre, qui forme un contraste avec le reste du paysage. L'un est assis sur un rocher, légèrement de profil, portant des vêtements simples aux couleurs ternes. Il lève le bras comme s'il montrait quelque chose au loin, ou qu'il voulait se protéger de la lumière. Son corps est immobile, mais son geste attire l'œil. L'autre est une femme qui essaye de discuter avec lui en faisant des grimaces. Il y a un grand paquet près d'eux.
1: Evae, viens voir par là.
2: Vous connaissez mon nom ?
3: Bien sûr qu'on le connaît. Moi, c'est Céleste. Et lui, il met du temps à arriver, mais c'est Gustave.
1: Tu vois, je te l'avais dit.
2: Dis quoi ?
3: Que tu finirais par arriver. On a quelque chose pour toi.
1: Dis-moi, tu t'y connais en peinture du XVIIe siècle ? Le baroque, ça te parle ?
2: Bof, un peu. C'est ceux qui font des trompe-l'œil, hein ? Qui sont un peu ambiance naturalisme, néoclassique ?
1: Oui, c'est ça. C'est aussi une peinture caractérisée par le mouvement des personnages. Les artistes du Nord ont été les premiers à exploiter cette méthode de peinture. Ils ont commencé par dessiner des décors proches de leur lieu d'habitation. À cette époque, la peinture en extérieur était impossible de par la météo et l'incapacité mécanique de conserver la peinture que les peintres fabriquaient dans leurs locaux, à partir de pigments naturels, tels que les plantes, les minerais et de diverses créatures. Pendant leur sortie, ils faisaient des croquis d'endroits jolis à leurs yeux, puis ils rentraient les peindre dans leur atelier. Certaines toiles mettaient plusieurs semaines avant de voir le jour. Quelques coups de pinceau et de couches de peinture liquide, une couche de vernis qui finit par jaunir avec le temps. Et voilà.
0: L'homme immobile, toujours assis sur son rocher au milieu de ce paysage sombre et doré, abaisse lentement le bras. Il ne montre plus l'horizon, mais le paquet. Et fait signe à Evae de l'ouvrir. Il contient une toile dont Gustave se met à pointer le centre.
1: Regarde au-delà de la douceur du ciel de ce tableau. Cette harmonie n'est qu'une illusion.
0: À ses côtés, la vieille femme cesse ses grimaces pour plisser les yeux sur la peinture. Cherchant ce que Gustave indique, son expression change brusquement, passant de l'ennui au dégoût.
2: Oh, c'est horrible. Au milieu, là, ce pauvre animal. Un cerf épuisé, c'est une exécution organisée.
1: Voyez-vous comment la lumière frappe l'animal pour accentuer son agonie ? C'est tout l'art du baroque.
0: Il trace une ligne imaginaire dans l'air, suivant les diagonales du tableau.
1: Regardez ce mouvement, rien n'est stable. Les muscles sont tendus, les corps en déséquilibre, figés dans un instant de violence pure. Le peintre a utilisé des pigments bruts pour que cette fourrure et ce sang semble réel, presque trop vivant.
3: Ah, c'est bien le problème, ça me donne des frissons. On dirait que ça va sortir du cadre.
1: Exactement. Mais voyez-vous les chasseurs ?
3: Regarde la clairière peinte, Evae. Vois-tu une silhouette humaine dans ce tumulte de lumière et d'ombre ?
2: Je cherche, mais je vois rien, à part des chiens qui ont l'air mécaniques, aveugles.
0: Le vieil homme plante son regard dans celui d'Evae.
1: C'est là le piège. L'homme est absent du cadre, mais c'est sa cruauté qui dirige la scène. Il a fait de ces bêtes des armes. C'est une tragédie sans visage, cachée dans un décor de rêve.
0: Après l'intervention de Gustave, Evae s'approche un peu plus du tableau, tout en se concentrant sur les yeux d'un des chiens.
2: Il me donne la chair de poule, ce chien, pas vous ?
3: Qu'est-ce que tu vois ?
0: Pendant qu'Evae scrute les yeux du chien, Gustave tend un vieux papier abîmé à sa femme. Sur celui-ci se trouve une écriture, presque illisible, que la vieille femme commence à réciter.
3: Frêle et volatile, le brin d'herbe se tord, se mue au gré des intempéries. Aussi, il est long et flasque et se détache de la terre facilement. Sa couleur verdâtre laisse passer la lumière.
2: Je peux presque voir des spirales dans ses yeux. Ils ont un caractère hypnotisant.
3: On remarque un côté rugueux du brin et un autre doux au toucher. Le brin d'herbe est fait de plein de filaments que l'on peut séparer et écarter. Ainsi est la peur, on peut l'écarter. Quand une enfant traversera le mur sans le sentir, la mémoire reviendra. Le mur n'est fait que de peur.
4: Un jour, quelqu'un osera avancer sans peur. Le mur privé de sa force disparaîtra.
5: Mémoire. Mémoire. Mémoire. Mémoire.
0: Au moment où elle approche sa main du tableau pour examiner les fameuses spirales qui ne sont qu'en réalité dans ses yeux, Evae s'enfonce dans la peinture. Son bras suit sa main, puis peu après, son corps tout entier est englouti. Pendant une seconde, elle a l'impression très étrange de marcher dans de la peinture fraîche. La neige semble faite de coups de pinceau blanc, le ciel d'un grand bleu et le vent lui-même a l'air d'avoir été soufflé par un artiste un peu pressé. Evae avance dans le château enneigé, suivant un chemin dans la neige.
2: Elias, si c'est encore une de tes idées bizarres, je te préviens.
4: Evae ?
0: La voix vient de derrière elle. Elle se retourne brusquement. Elias est là, les cheveux couverts de neige avec un petit sourire sur le visage.
4: Je savais que tu finirais par rentrer dans le tableau toi aussi.
2: Tu pourrais prévenir avant de disparaître dans un château magique.
0: Elias pointe du doigt alors la grande porte peinte au fond de l'entrée du château.
4: Je crois que ce château cache quelque chose.
2: Un trésor peut-être ?
4: Peut-être. Ou un autre monde.

0: Il s'approche de la porte, mais au moment où Evae pose la main dessus, quelque chose d'étrange se produit. On dirait que la terre elle-même se souvient d'avant. Avant le mur. Le mur invisible qui sépare les mondes n'a jamais été de pierre. Il n'est fait que de peur. La peur des hommes de perdre le contrôle sur l'inconnu. Evae avance pourtant, sans peur, sans hésitation. Et soudain, plus rien. Le mur disparaît silencieusement, comme s'il n'avait jamais existé.
1: Oh, tu as senti ça?
2: Oui, ça a fait comme si quelque chose venait de se briser.
0: La lumière chaude du château éclaire la neige autour d'eux. Ce lieu qui semblait étrange, quelques instants plus tôt, ressemble maintenant à un refuge.
1: Je crois qu'on vient de casser une vieille règle.
2: Tant mieux, les règles bizarres des tableaux, très peu pour moi.
0: Les jumeaux échangèrent un regard complice. En avançant sans peur, ils venaient de briser un cycle ancien, refusant de voir leur existence effacée d'un simple coup de pinceau. Pour la première fois, logique et sensibilité ne sont plus séparées. Les deux mondes se rejoignent et au cœur de la toile, Evae et Elias ne sont plus perdus dans un tableau. Ils sont ensemble.

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dans une position confortable. Fermez doucement les yeux. Fixez votre regard au centre de votre front, entre les sourcils. Lorsque vos yeux se reposent, détendez votre esprit. Pendant ce lâcher-prise, laissez votre conscience flotter jusqu'à la respiration. Ressentez votre souffle.

Maintenant, avec votre main droite, faites un signe de paix à l'aide de vos deux premiers doigts. Placez ces deux doigts au centre de votre front. Inclinez doucement la tête et posez-vous sur ces doigts. Laissez votre pouce droit toucher votre narine droite. Laissez votre troisième doigt toucher votre narine gauche. Faites une respiration alternée des narines. Cette pratique de respiration efface et concentre l'esprit. Relaxez-vous et détendez votre corps. Faites une respiration alternée des narines. Cette pratique de respiration efface et concentre l'esprit. Relaxez-vous et détendez votre corps.

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